En ce jeudi, en Abitibi, les vacances approchent, je le sens. Il y en a bien du monde fébrile avec la dernière journée de travail demain pour plusieurs. Je sens vraiment que c'est festif en ce jeudi. Merci d'être à l'écoute partout en Abitibi. Mon nom est Charles. Tu peux m'appeler Chuck aussi. On est ensemble jusqu'à minuit.

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Bon jeudi, l'Abitibi en plein mois de juillet même, un jeudredi. Qu'est-ce qui se passe ce soir? Vous pouvez me le dire, ça me fait plaisir de vous lire. Mon nom est Charles, on est ensemble jusqu'à minuit partout en Abitibi.

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En ce jeudi, en Abitibi, les vacances approchent. Je le sens. Il y en a bien du monde fébrile avec la dernière journée de travail demain pour plusieurs. Je sens vraiment que c'est festif en ce jeudi. Merci d'être à l'écoute partout en Abitibi. Mon nom est Charles. Tu peux m'appeler Chuck aussi. On est ensemble jusqu'à minuit.

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Bon jeudi, l'Abitibi en plein mois de juillet de même, un jeudredi. Qu'est-ce qui se passe ce soir? Vous pouvez me le dire, ça me fait plaisir de vous lire. Mon nom est Charles, on est ensemble jusqu'à minuit partout en Abitibi.

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Merci de nous avoir choisis en Abitibi.

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1: Bon début de journée, c'est vendredi aujourd'hui, le 17 juillet. On est ensemble jusqu'à 8h45. Je m'appelle Valérie Cormier et j'espère que vous allez bien. On a bien sûr la meilleure musique pour vous ce matin, mais surtout 50$ à dépenser chez Matelas de rêve. On va faire aussi le tour, bien sûr, de l'actualité locale. Mais avant tout ça, on commence avec Roxane Bruno et Michael Bublé. Voici Home Survivor.

Pourquoi t'es resté avec Marc Dupré sur les ondes de Viva dans un instant avec l'arrivée des vacances de la construction? La SQ promet d'être plus présente sur les routes. On s'en reparle notamment après Blue Jeans Bleu.

Ce sont les vacances de la construction qui vont débuter aujourd'hui. Évidemment, on peut s'attendre à beaucoup de gens sur les routes et donc une plus grande présence policière. La Sûreté du Québec le confirme. On va intensifier nos interventions là, sur le réseau routier en marge des vacances de la construction. Donc, qui, je vous le disais, débute aujourd'hui. Dans quelques heures, ça va sonner la cloche des vacances pour des milliers de Québécois. L'année dernière, ces deux semaines-là avaient été marquées par un bilan routier assez lourd, en fait, le pire des 10 dernières années, avec 38 décès survenus dans 30 collisions sur le territoire qu'elle dessert. Donc, évidemment, on vous invite à faire des déplacements de façon sécuritaire, dans le respect des lois, des règlements en vigueur. On rappelle que le port du casque est obligatoire pour les utilisateurs de véhicules hors route. On recommande aussi de porter sa veste de flottaison individuelle lors des activités nautiques, en voiture, de s'attacher, etc. Donc, je pense qu'il y a beaucoup de règles qu'on peut respecter là, pour éviter de se retrouver avec un bilan aussi lourd que celui de l'an passé.

0: Ben, la météo, ce sera somme toute une belle journée. Je vais vous donner plus de détails dans un instant. On aura aussi la musique de Fouki et Jay Scott qui s'amène. Restez là.
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11: À la météo aujourd'hui, c'est une alternance de soleil et de nuages qui nous attend avec un maximum de 24, ressenti de 25 au cours de la nuit prochaine. On a de la pluie là, qui va débuter, risque d'orage aussi. On a aussi de la fumée par endroits au cours de la nuit, minimum à 14. Demain, c'est de la pluie intermittente avec risque d'orage, fumée par endroits le matin et tôt en après-midi. On parle quand même d'un 15 à 25 mm de pluie avec un maximum prévu à seulement 17. On est à 6 degrés actuellement au thermomètre.
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0: Mauvais garçon.
1: Dans un instant, au showbiz, deux suggestions de sortie pour vous dans la région. Évidemment, pour le week-end, on a toujours plein de belles choses à faire. Entre-temps, c'est Fouki qui est là avec Jay Scott.

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affaires. Je vous parlais de belles invitations pour la fin de semaine au culturel. Ben, il y a le Festival de la relève indépendante musicale en Abitibi-Témiscamingue qui propose toute une programmation avec, vous l'aurez compris, notamment Émile Bilodeau. Donc ça va se passer ce soir du côté de la Cité de l'Or à la réserve à Minerais. Il y a Grand Eugène aussi qui sera là, Belle Promesse, Bar à Clous plus tard. Demain aussi, ça se poursuit la programmation, notamment avec Camilou, Aswell, Moondown, Crescendo et j'en passe. Donc, vous allez au frima.qc.ca pour avoir tous les détails. Il y a aussi une autre invitation qui me titille particulièrement parce que j'adore ce concept-là. Je pense que j'ai trop écouté les filles de Caleb. Je suis comme fan de ce genre d'idée-là, de chanter sur les parvis d'église. Donc, c'est une tournée des parvis et on va s'arrêter aujourd'hui avec le... Pas aujourd'hui, pardon, demain. Demain, le trio Les Gringalets qui seront là avec leur anecdote historique de la paroisse. Ils seront accompagnés de Guillaume Beaulieu, évidemment, leur chanson aussi. Donc, demain, 14h, ça se passe à la paroisse Saint-Clément de Baudry. Et puis, la même journée, demain toujours, mais à 19h, on sera du côté de la paroisse Sainte-Brigitte de Cadillac. Donc, si vous avez envie de revivre un peu cette ambiance-là d'époque, moi, je vous invite à y aller. Vous allez comprendre pourquoi ça fonctionnait à l'époque de se rassembler autour du parvis de l'église et pourquoi ça fonctionne encore aujourd'hui. Donc, je vous souhaite de belles sorties ce week-end.

0: Ariane Moffat était là avec Miami sur les ondes de Viva dans un instant. C'est Marie-Mé qui a l'air de beaucoup s'amuser dans les festivals cet été. Si vous la suivez sur les réseaux sociaux, là, vous allez voir qu'elle n'a pas perdu son énergie. On va l'entendre avec combien de temps après ceci.
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0: Le tour Abitibi Glencore, ça se déroule actuellement. C'est le tour des hommes, d'ailleurs, 56e édition. Donc, vous pouvez encourager, évidemment, les cyclistes tout le long du parcours. Et si vous souhaitez avoir des informations au fur et à mesure, vous textez Tour Abitibi au 833-407-8097, 833-407-8097. Vous textez Tour Abitibi pour avoir les informations en temps réel. Et on est toujours à la recherche de bénévoles. Donc, vous pouvez aller dans cette section là, sur le site web de tourabitibi.com pour avoir le formulaire à remplir et peut-être participer d'encore plus près à ce grand événement dans la région.
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Avec les vacances de la construction qui débutent ce week-end, des milliers de Québécois vont tomber en période de congé. Donc, si vous prenez la route dans les prochains jours, sachez qu'il y aura plus de monde, évidemment. Comme à chaque année, là, des centaines de milliers de Québécois qui vont partir sur la route en même temps, se déplacer pour profiter des vacances. Si vous avez un peu de flexibilité, le meilleur conseil, c'est de partir en dehors des périodes de pointe ou même de repousser votre départ de quelques heures ou de quelques jours. Ça pourrait vous permettre de sauver beaucoup de temps dans les bouchons de circulation, dépendamment où vous allez, évidemment. Autre rappel, contrairement à ce qu'on pourrait croire, les chantiers routiers ne sont pas tous en pause. On dit vacances de la construction, mais il y a plusieurs travaux, notamment sur le réseau routier, là, qui vont se poursuivre même pendant les vacances. Donc, ça vaut la peine de vérifier aussi les entraves, peut-être avant de quitter la maison, là, pour savoir à quoi vous allez faire face sur votre route. Et évidemment, qui dit davantage de voitures sur les routes, dit aussi plus de prudence. Donc, chaque année, c'est une période malheureusement marquée par une hausse du nombre d'accidents. Je vous en parlais plus tôt, la SQ là, qui prévoit intensifier sa présence sur tout le territoire qu'elle couvre, mais la meilleure façon de se protéger, c'est aussi évidemment de redoubler de prudence.

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1: Bonjour, ici Michel Scarpino. Voici le bilan de l'actualité. Tout d'abord, lors d'une allocution télévisée hier soir, le président Donald Trump a de nouveau semé le doute sur les résultats des élections passées. Il a ravivé un sujet qu'il utilise depuis longtemps pour formuler des allégations non prouvées et nier sa défaite à l'élection de 2020. L'obsession de M. Trump pour sa défaite face au démocrate Joe Biden il y a 6 ans et les théories maintes fois réfutées qu'il a diffusées à ce sujet sont des thèmes qu'il aborde encore régulièrement. Le discours du président Trump a présenté des allégations d'ingérence et d'influence sans contexte essentiel et sans apporter la moindre preuve de manipulation des votes ou d'altération du résultat d'élection. Il a notamment accusé la Chine d'ingérence électorale. Le gouvernement fédéral va consacrer 2 milliards durant les 4 prochaines années pour renforcer le parc de véhicules blindés du Canada. L'ajout prévu de 190 véhicules blindés de soutien au combat portera la flotte totale de l'armée à 550 véhicules. Ces nouveaux véhicules seront utilisés lors d'exercices d'entraînement dans des bases militaires à travers le pays. L'Assemblée des Premières Nations exhorte le fédéral à fournir un soutien immédiat à une Première Nation du nord de l'Ontario ravagée par un feu de forêt. La province a également demandé l'aide d'Ottawa pour évacuer les communautés menacées par des incendies impossibles à maîtriser. Un feu de forêt à propagation rapide a détruit des maisons et des bâtiments sur le territoire de la Première Nation de Collins, à plus de 200 kilomètres au nord de Thunder Bay. Des dizaines d'autres incendies de forêt menaçaient d'autres communautés. Et puis la Légion royale canadienne célèbre à la fois son 100e anniversaire et ce qu'elle qualifie d'afflux de nouveaux adhérents. La gouverneure générale Louise Arbour participera ce matin à une cérémonie commémorative au Mémorial national de guerre à Ottawa. Et cet après-midi, à l'Hôtel de ville d'Ottawa, Poste Canada dévoilera un nouveau timbre célébrant cet anniversaire. C'était vos actualités Arsenal Média.
2: C'est un matin plutôt frisquet. On a 5 degrés actuellement au thermomètre. Heureusement, on en attend quand même 24 aujourd'hui. Un petit 25 ressenti avec le facteur humidex sous une alternance de soleil et de nuages. Ce soir et la nuit prochaine, la pluie va débuter. Il y a des risques d'orages aussi. On parle de fumée par endroits au cours de la nuit, minimum de 14. Demain, c'est de la pluie toute la journée, 15 à 25 mm. Encore une fois, des risques d'orages, fumée par endroits, maximum plutôt modeste sous les valeurs de saison prévues à 17. Le retour du soleil va se faire dimanche avec un maximum à 23.

0: ça de même.
1: C'est vendredi, c'est le 17 juillet et ça sonne les vacances de la construction qui débutent officiellement dimanche, mais on s'entend que les gens vont quitter pas mal aujourd'hui. Est-ce que vous faites partie de ces gens qui tombent en vacances de la construction? 1-800-492-2462 pour me joindre par texto. Qu'est-ce que vous avez de prévu pendant ces dites vacances? Des suggestions sorties justement à faire dans la région au cours des prochaines minutes. D'abord, un classique de Green Day, Survivor.

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1: Je vous parlais de belles invitations pour la fin de semaine au culturel. Ben, il y a le Festival de la relève indépendante musicale en Abitibi-Témiscamingue qui propose toute une programmation avec, vous l'aurez compris, notamment Émile Bilodeau. Donc ça va se passer ce soir du côté de la Cité de l'Or à la réserve à Minerais. Il y a Grand Eugène aussi qui sera là, Belle Promesse, Bar à Clous plus tard. Demain aussi, ça se poursuit la programmation, notamment avec Camilou, Aswell, Moondown, Crescendo et j'en passe. Donc, vous allez au frima.qc.ca pour avoir tous les détails. Il y a aussi une autre invitation qui me titille particulièrement parce que j'adore ce concept-là. Je pense que j'ai trop écouté les filles de Caleb. Je suis comme fan de ce genre d'idée-là de chanter sur les parvis d'église. Donc, c'est une tournée des parvis et on va s'arrêter aujourd'hui avec le... Pas aujourd'hui, pardon, demain. Demain, le trio Les Gringalets qui seront là avec leur anecdote historique de la paroisse. Ils seront en compagnie de Guillaume Beaulieu, évidemment, leur chanson aussi. Donc, demain, 14h, ça se passe à la paroisse Saint-Clément de Baudry. Et puis, la même journée, demain, toujours, mais à 19h, on sera du côté de la paroisse Sainte-Brigitte de Cadillac. Donc, si vous avez envie de revivre un peu cette ambiance-là d'époque, moi, je vous invite à y aller. Vous allez comprendre pourquoi ça fonctionnait à l'époque de se rassembler autour du parvis de l'Église et pourquoi ça fonctionne encore aujourd'hui. Donc, je vous souhaite de belles sorties ce week-end.

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8: C'est un matin plutôt frisquet. On a 5 degrés actuellement au thermomètre. Heureusement, on en attend quand même 24 aujourd'hui. Un petit 25 ressenti avec le facteur humidex sous une alternance de soleil et de nuages. Ce soir et la nuit prochaine, la pluie va débuter. Il y a des risques d'orage aussi. On parle de fumée par endroits au cours de la nuit, minimum de 14. Demain, c'est de la pluie toute la journée, 15 à 25 mm. Encore une fois, des risques d'orage, fumée par endroit, maximum plutôt modeste sous les valeurs de saison. Prévu à 17, le retour du soleil va se faire dimanche avec un maximum à 23.
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Il y a une situation qui fait beaucoup jaser, notamment sur les réseaux sociaux. Ça a vraiment enflammé les gens et je voulais l'adresser ce matin sur les ondes de Viva dans On part ça de même jusqu'à 8h45. C'est cette fameuse controverse entourant les repas servis au domaine des pionniers à Val-d'Or et ça continue de faire réagir. Donc, depuis plusieurs mois, il y a des résidents, leurs proches aussi, qui dénoncent la qualité et la quantité des repas servis dans la résidence. Il y a certains qui affirment que les portions sont insuffisantes, que même c'est parfois impossible d'obtenir une deuxième assiette. La directrice de l'Association québécoise de défense des droits des personnes retraitées et pré-retraitées de Val-d'Or, Guylaine Charrette, affirme que son organisme reçoit de nombreuses plaintes à ce sujet. Donc, on souhaite vraiment maintenant rencontrer le nouveau conseil d'administration de la résidence pour trouver des solutions. On demande également à Santé Québec d'intervenir. La situation a pris de l'ampleur sur les réseaux sociaux après qu'on ait diffusé des photos et des vidéos, notamment là, qui ont été publiées, dont une où la résidente Lorraine Audet réclame de meilleurs repas lors d'une assemblée. Une autre vidéo diffusée par Nancy Labrec, la fille d'une résidente, montre un échange avec la direction du domaine des pionniers au sujet du service alimentaire. Selon Guylaine Charrette, ses préoccupations ne sont pas nouvelles et perdurent depuis plusieurs années. Jusqu'à maintenant, la direction du domaine des pionniers s'est fait très discrète sur les commentaires. Donc, la version des faits du côté de la direction n'est pas disponible, mais disons que ça soulève énormément les passions là, sur les réseaux sociaux.

0: Vous êtes sur les ondes de Vivant ce vendredi matin 17 juillet. On continue de suivre les développements dans les recherches menées afin de retrouver Karen Dupuis. Je vous rappelle, une résidente de Rouyn-Noranda âgée de 54 ans qui est disparue depuis le 10 juillet dernier. Donc, les enquêteurs font avancer le dossier à petits pas là, grâce à des caméras de surveillance. Donc, ça nous a permis de retracer une partie du parcours du véhicule que conduisait Madame Dupuis justement là, le 10 juillet dernier. Donc, je vous rappelle que selon la SQ, son Ford Transit blanc 2022 a d'abord été vu vers 11 heures sur la route 391 dans le secteur de Baudry à Rouyn-Noranda. Par la suite, le véhicule aura emprunté le rang Valmont en direction est. Un petit peu plus tard, vers 12h30, il a été capté sur la route 109, cette fois dans le secteur d'Amos, avant de poursuivre sa route vers le nord. Là où on a besoin de vous, les policiers lancent l'appel à la population. C'est toute personne qui possède des caméras de surveillance le long de ce trajet. On vous invite à vérifier les images pour voir si le véhicule y apparaît. Je vous rappelle que Karen Dupuis mesure environ 1m68. Elle a les cheveux blonds, les yeux bruns et porte des tatouages sur le torse et les deux bras. Donc, toute personne qui croit l'avoir aperçue ou qui détient des renseignements sur ses déplacements ou sur son véhicule, un Ford Transit blanc immatriculé N46YDN, est invité à communiquer avec la Sûreté du Québec.
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Merci de choisir On part ça de même sur les ondes de Viva pour vous réveiller en ce vendredi matin. C'est le 17 juillet aujourd'hui. Il semble y avoir un malaise là, qui grandit du côté du CHSLD de Macamic parce qu'il y a près de 50 soignants qui ont décidé de sortir publiquement pour dénoncer leurs conditions de travail. Dans une lettre ouverte, ils racontent qu'ils doivent faire le même travail qu'avant, mais avec moins de personnel. Selon eux, il arrive même qu'une seule infirmière doive s'occuper de 4 étages de l'établissement pendant un quart de travail. Ils dénoncent aussi le recours fréquent au temps supplémentaire obligatoire. Ils disent que cette pression le finit par avoir un impact autant sur les employés que sur les résidents. Ils craignent d'ailleurs que la situation se complique avec l'ouverture prochaine du nouveau CHSLD. L'édifice sera plus grand et va donc accueillir davantage de résidents, mais les employés se demandent avec quel personnel ça pourra fonctionner. De son côté, Santé Québec Abitibi-Témiscamingue reconnaît que le temps supplémentaire obligatoire a augmenté, surtout pendant l'été. L'organisation affirme quand même que la réorganisation des dernières années là, ne visait pas à réduire les services, mais plutôt à mieux répartir les ressources. Elle ajoute aussi que le nombre d'employés par rapport aux résidents est comparable à celui des autres CHSLD de la région.

Il y a notamment la question extrême qui s'en vient pour 50 $ du côté de chez Matelas de rêve. Vous devez répondre à ma question chaque matin et vous pourrez être ma personne gagnante, mais ça prend une bonne réponse pour être dans le tirage. Ça fait un petit bout de temps là, que j'ai pas vu de bonne réponse. Alors là, j'ai l'impression que ce matin, ce sera la bonne. Restez là pour connaître la question d'abord. C'est un vol à l'étalage. Voici les trois accords.

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1: Le tour Abitibi Glencore, ça se déroule actuellement. C'est le tour des hommes, d'ailleurs, 56e édition. Donc, vous pouvez encourager, évidemment, les cyclistes tout le long du parcours. Et si vous souhaitez avoir des informations au fur et à mesure, vous textez Tour Abitibi au 833-407-8097, 833-407-8097. Vous textez Tour Abitibi pour avoir les informations en temps réel. Et on est toujours à la recherche de bénévoles. Donc, vous pouvez aller dans cette section, sur le site web de tourabitibi.com pour avoir le formulaire à remplir et peut-être participer d'encore plus près à ce grand événement dans la région.
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1: Bonjour, ici Michel Scarpino. Voici le bilan de l'actualité. Tout d'abord, lors d'une allocution télévisée hier soir, le président Donald Trump a de nouveau semé le doute sur les résultats des élections passées. Il a ravivé un sujet qu'il utilise depuis longtemps pour formuler des allégations non prouvées et nier sa défaite à l'élection de 2020. L'obsession de M. Trump pour sa défaite face au démocrate Joe Biden il y a 6 ans et les théories maintes fois réfutées qu'il a diffusées à ce sujet sont des thèmes qu'il aborde encore régulièrement. Le discours du président Trump a présenté des allégations d'ingérence et d'influence sans contexte essentiel et sans apporter la moindre preuve de manipulation des votes ou d'altération du résultat d'élection. Il a notamment accusé la Chine d'ingérence électorale. Le gouvernement fédéral va consacrer 2 milliards durant les 4 prochaines années pour renforcer le parc de véhicules blindés du Canada. L'ajout prévu de 190 véhicules blindés de soutien au combat portera la flotte totale de l'armée à 550 véhicules. Ces nouveaux véhicules seront utilisés lors d'exercices d'entraînement dans des bases militaires à travers le pays. L'Assemblée des Premières Nations exhorte le fédéral à fournir un soutien immédiat à une Première Nation du nord de l'Ontario ravagée par un feu de forêt. La province a également demandé l'aide d'Ottawa pour évacuer les communautés menacées par des incendies impossibles à maîtriser. Un feu de forêt à propagation rapide a détruit des maisons et des bâtiments sur le territoire de la Première Nation de Collins, à plus de 200 km au nord de Thunder Bay. Des dizaines d'autres incendies de forêt menaçaient d'autres communautés. Et puis la Légion royale canadienne célèbre à la fois son 100e anniversaire et ce qu'elle qualifie d'afflux de nouveaux adhérents. La gouverneure générale, Louise Arbour, participera ce matin à une cérémonie commémorative au Mémorial national de guerre à Ottawa. Et cet après-midi, à l'Hôtel de ville d'Ottawa, Poste Canada dévoilera un nouveau timbre célébrant cet anniversaire. C'était vos actualités Arsenal Média.
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3: Ça se réchauffe lentement, mais sûrement. Ce matin, on est à 7 degrés au thermomètre, alors un petit peu plus frais que les matins qu'on a connus dernièrement. Ça va se passer sous une alternance de soleil et de nuages aujourd'hui. Maximum de 24, ressenti de 25 avec le facteur humidex. Ce soir, cette nuit, là, la pluie va commencer. Risque d'orage aussi et fumée par endroits au cours de la nuit. Minimum à 14. Demain, exactement le même scénario, mais de la pluie en bonne quantité. 15 à 25 millimètres, maximum prévu à 17. Pour dimanche, c'est du soleil. Maximum à 23.

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1: Ouais, et ça part les vacances de la construction pour des milliers de Québécois ce week-end. Si c'est votre cas, je vous souhaite de merveilleux moments, que votre plan soit de vous reposer ou de partir sur la route pour aller voir d'autres paysages que le vôtre quotidien. Je vous souhaite vraiment de vous reposer et d'avoir beaucoup de plaisir et de beaux souvenirs à mettre en banque. 1-800-892-2462, ça c'est le numéro pour me texter si vous avez envie de me dire c'est quoi vos plans pour vos vacances. Peut-être ça va donner des idées à d'autres personnes. Aussi, gardez ce numéro-là pour la question extrême qui s'en vient. Elle pourrait vous permettre de remporter 50 $ chez Matelas de rêve. Entre-temps, voici Rimard.

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Je vous parlais de belles invitations pour la fin de semaine au culturel. Ben, il y a le Festival de la relève indépendante musicale en Abitibi-Témiscamingue qui propose toute une programmation avec, vous l'aurez compris, notamment Émile Bilodeau. Donc ça, ça va se passer ce soir du côté de la Cité de l'Or à la réserve à Minerais. Il y a Grand Eugène aussi qui sera là, Belle Promesse, Bar à Clous plus tard. Demain aussi, ça se poursuit la programmation, notamment avec Camilou, Aswell, Moondown, Crescendo et j'en passe. Donc, vous allez au frima.qc.ca pour avoir tous les détails. Il y a aussi une autre invitation qui me titille particulièrement parce que j'adore ce concept-là. Je pense que j'ai trop écouté les filles de Caleb. Je suis comme fan de ce genre d'idée-là de chanter sur les parvis d'église. Donc, c'est une tournée des parvis et on va s'arrêter aujourd'hui avec le... Pas aujourd'hui, pardon, demain. Demain, le trio Les Gringalets qui seront là avec leur anecdote historique de la paroisse. Ils seront en compagnie de Guillaume Beaulieu, évidemment, leur chanson aussi. Donc, demain, 14h, ça se passe à la paroisse Saint-Clément de Baudry. Et puis, la même journée, demain toujours, mais à 19h, on sera du côté de la paroisse Sainte-Brigitte de Cadillac. Donc, si vous avez envie de revivre un peu cette ambiance-là d'époque, moi, je vous invite à y aller. Vous allez comprendre pourquoi ça fonctionnait à l'époque de se rassembler autour du parvis de l'Église et pourquoi ça fonctionne encore aujourd'hui. Donc, je vous souhaite de belles sorties ce week-end.

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1: La question extrême de ce matin, elle est un peu dans la même veine que celle d'hier. Vous allez comprendre pourquoi. Donc, c'est encore une fois un objet qu'on garde plus longtemps que prévu. Quel est cet objet que la plupart des gens remplacent, mais quand même bien après le moment où ils auraient dû le faire? Et là, c'est pas le soutien-gorge d'hier. 800-492-2462 pour me répondre par texto. Vous pouvez toujours aussi participer sur la page Facebook de Viva Abitibi-Témiscamingue. Oh!

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0: êtes sur les ondes de Vivant ce vendredi matin, 17 juillet. On continue de suivre les développements dans les recherches menées afin de retrouver Karen Dupuis. Je vous rappelle, une résidente de Rouyn-Noranda, âgée de 54 ans, qui est disparue depuis le 10 juillet dernier. Donc, les enquêteurs font avancer le dossier à petits pas, là, grâce à des caméras de surveillance. Donc, ça nous a permis de retracer une partie du parcours du véhicule que conduisait Madame Dupuis, justement, là, le 10 juillet dernier. Donc, je vous rappelle que selon la SQ, son Ford Transit blanc 2022 a d'abord été vu vers 11 heures sur la route 391 dans le secteur de Baudry à Rouyn-Noranda. Par la suite, le véhicule aurait emprunté le rang Valmont en direction est. Un petit peu plus tard, vers 12h30, il a été capté sur la route 109, cette fois dans le secteur d'Amos, avant de poursuivre sa route vers le nord. Là où on a besoin de vous, les policiers lancent l'appel à la population. C'est toute personne qui possède des caméras de surveillance le long de ce trajet. On vous invite à vérifier les images pour voir si le véhicule y apparaît. Je vous rappelle que Karen Dupuis mesure environ 1m68. Elle a les cheveux blonds, les yeux bruns et porte des tatouages sur le torse et les deux bras. Donc, toute personne qui croit l'avoir aperçue ou qui détient des renseignements sur ses déplacements ou sur son véhicule, un Ford Transit blanc immatriculé N46YDN, est invité à communiquer avec la Sûreté du Québec.
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1: Qu'on remplace beaucoup plus longtemps après le moment où on devrait le faire. C'était la question extrême de ce matin et la bonne réponse, c'était notre brosse à dents. Il paraît qu'on la garde un petit peu trop longtemps selon les normes. Je m'appelle Valérie Cormier. Je vous souhaite une belle fin de semaine. Moi, je vous retrouve demain pour Viva le week-end à compter de 11h. Entre-temps, mon ami collègue Diane Simard qui s'installe dans un instant. Restez là.

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qu'aujourd'hui, c'est la journée mondiale des emojis en ce 17 juillet. Alors, allez-y à fond. Si quelqu'un vous dit que vous en mettez trop, vous dites « Hey, j'ai le droit, c'est la journée mondiale des emojis aujourd'hui. Hein? » On essaie d'envoyer des emojis pour comme donner le ton à l'émotion qu'on voulait mettre dans notre message. C'est un peu particulier quand même, hein, parce que des

0: parler d'un vêtement qu'habituellement on met pour dormir, qui est bien, bien, bien tendance pour aller faire des commissions. On aura l'occasion d'y revenir jusqu'à l'arrivée de votre lunch 80-90-2000. Je vous accompagne avec J-Lo et David Guetta.
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aussi. Alors, deuxième nouvel extrait qui fait suite à Dansons. Alors, ce sont des chansons qu'on devrait retrouver sur l'album de Céline Dion qui est en préparation. Puis, la sortie est prévue entre la fin 2026 et 2027. Alors, on reste évidemment à l'affût. Elle qui va commencer sa série de concerts également en septembre prochain du côté de Paris. Et là, elle a fait bien jaser cette semaine, notre belle Céline, parce que elle a mis des photos d'elle devant son jet privé. Donc, tout simplement, alors elle a partagé une série de clichés qui la montrent devant son jet au départ de Singapour. Et ça suscite de nombreuses interrogations parmi les fans parce qu'on se dit, coudonc, elle en a mis en début de semaine. Après ça, elle en a remis deux jours après. Est-ce qu'elle aura une résidence ou va-t-il se passer quelque chose à Singapour? Peut-être une annonce sera faite bientôt. On reste à l'affût. Pour tout de suite, voici Lewis Capaldi à Viva.

Un grand merci de choisir Viva l'avant-midi, juste le meilleur qu'on vous offre avec Scooter Gaz dans un moment et Ricardo, mais juste avant, voici le classique de Tina Turner, The Best à Viva.

offre dans un instant celui qui a attiré les foules au Festival d'été de Québec, lui qui vient tout juste de venir nous visiter, Michael Bublé, en dimanche dernier pour un spectacle, un sans faute réussi. Puis je peux vous dire qu'il a joint l'utile à l'agréable. Hein? Moi, je le suis entre autres aussi sur ses réseaux sociaux, puis il en a fait de la pub pour le Québec. Alors, on est sur la map, comme on dit. Et aussi, ce qu'il a commenté, c'était vraiment beau ce qu'il a dit en dessous des photos où on le voyait manger de la poutine, où on le voyait marcher avec sa femme. Alors, il a dit que le retour au Canada, c'est un plaisir qui ne s'émousse jamais. Il se dégage de ce pays, une atmosphère unique. Il dit le Québec est l'un des plus

0: 5 avec Jason Derulo dans un moment Viva.
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titre d'artiste francophone de l'année au prochain gala de la Canadian Country Music Association 2026. Alors, c'est vraiment une belle nomination. Bravo à tous les nominés et on aura la réponse le 19 septembre prochain. Ça va déjà être le 44e gala. Alors, cette remise de prix-là sera surveillée dès septembre. Et d'ailleurs, parlant de Francis de Grandpré, il nous offre une nouveauté musicale aujourd'hui, la pièce « À deux ». Alors, c'est disponible sur toutes les plateformes. Et il a dit sur ses réseaux sociaux parce que l'amour, c'est pas toujours facile. Il y a des hauts, il y a des bas, mais quand les deux décident de continuer à avancer ensemble, ça vaut la peine de se battre. Oh, j'adore tout de ça. Le voici avec Kevin Parent sur la relecture de Father on the Go. Bon vendredi, à vivre.

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Parce qu'ici, c'est Viva la musique. On enchaîne avec un des plus gros hits de The Weeknd. Et c'est la chanson qui a connu le plus grand succès dans l'histoire des classements musicaux. Elle détient le record, en fait, du premier titre à dépasser les 5 milliards d'écoutes sur Spotify. Et c'est un Canadien qui détient ce record. Le voici avec Blinding Lights.

0: 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Taylor Swift à venir dans un moment avec Opa Light à Viva. 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

à Saint-Vite dans un instant avec une pièce qu'on retrouve sur son album Confessions 2, qui est un véritable succès et ça a surpris bien du monde et même Madonna, parce que sur ses réseaux sociaux, elle a exprimé sa reconnaissance, sa surprise également de voir que Confessions 2 s'est emparé de la première position des palmarès dans plus de 60 pays. Elle dit « Les mots ne peuvent exprimer à quel point je suis reconnaissante et surprise de l'incroyable accueil de mon album. » Elle veut remercier toutes les personnes qui ont participé à cette aventure-là et qui ont contribué à faire de ce rêve une réalité. Elle dit « Mon rêve était de faire danser les gens cet été, de leur apporter

qui est organisée par le chanteur de Coldplay, Chris Martin. Sur scène, Shakira, Justin Bieber, Madonna, entre autres le groupe de K-pop BTS. Alors, c'est un concert historique d'une durée prévue de 10 à 30 minutes. Alors, on pourra voir ça ce dimanche. La voici, Madonna, avec Sabrina Carpenter sur Bring Your Love à Viva. Sabrina.

0: Lac Mégantic, alors Saint-Calixte, ça s'en vient, Caïn, qui fait leur tournée de la province, évidemment, pour faire un dernier salut à leurs fans. Parlant de dernier salut, ça va faire déjà 15 ans, le 23 juillet prochain, qu'elle nous a quittés, Amy Winehouse, à l'âge de 27 ans seulement. Elle s'invite en musique dans un moment avec Rehab, et Benson Boone également sera là avec Beautiful Things. Bon vendredi à Viva!
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Yvan, à 20 midi, la formation qui a été le tout premier groupe à recevoir le titre d'artiste francophone de l'année au gala de la Canadian Country Music World. Ça s'est passé l'an dernier. Et là, qui va l'emporter? On en parlait tantôt parce que là, les lauréats ont, pas les lauréats, mais plutôt les nominés ont été annoncés là, au cours des dernières heures. Qui de Francis de Grandpré, Fred Dionne, Gab Forêt, Vince Lemire ou Laurence Saint-Martin gagnera ce titre-là en 2026? Alors, on le saura, quoi qu'il en soit, le 19 septembre prochain, lors de la 44e édition de cette remise.

0: poursuit tout le mois d'août également. Salbert.com pour ne pas les manquer. Je vous rappelle que dès septembre, ils partent en tournée encore, mais avec un tout nouveau spectacle cette fois-ci. Alors, pour avoir de bout, dépêchez-vous parce que ça achève. Voici Ariane Moffat et Petite Joie à Viva.
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une chanson du vendredi comme on les aime, Ghetto Superstar, qu'on vient de s'offrir dans Viva l'avant-midi. Toujours Diane Simard en place avec vous autres jusqu'à l'arrivée du lunch 80-90-2000 en compagnie de Sarah Dufour et Baseball. Maintenant, je vous souhaite un excellent vendredi.

0: C'est à venir dans un instant et c'est toujours un bon exemple qu'on vous place au top de l'heure de 11h. Un classique là, que vous qui vous donne le ton sur ce que vous pouvez entendre pendant l'heure du dîner pour le lunch 80-90-2000. Juste toujours de la belle ambiance nostalgique avec un excellent montage qui part l'aventure à chaque midi de la semaine. Alors dans un moment, on arrive directement là, au début de la décennie 80 grâce à John Mellencamp et Jack and Diane. Manquez pas également Olivia Dean et la plus récente de Jeff Posey, tout ça à Viva.
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c'est ma jaquette. Hein, je vois souvent des jeunes arriver en bas de pyjama, là, mais moi, j'oserais jamais vraiment. Des fois, je vais bien en mou, là, je le dis. Mais la jaquette, j'aurais pas pensé à ça. Mais on le voit de plus en plus chez les stars. Et dans le magazine Coup de pouce, on fait un papier là-dessus. Je trouve ça mais tellement drôle parce qu'on mentionne

confortable. Alors oui, c'est la fameuse jaquette, un peu style romantique, là, en coton léger ou tissu gaufré. Alors allez-y aisément. Mais si vous n'êtes pas game de la mettre pour sortir faire des commissions, ben on peut au moins la mettre chez nous puis se dire qu'on est stylé. Sheryl Crow, maintenant à Viva. 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

0: Prise de vue réelle, cette fois-ci, qui a été en tête du box-office québécois pour sa toute première semaine à l'affiche. Alors, on a récolté, là, lors de cette première semaine, près de 500 000 $ au Québec. Il y a également les Mignons, Mignons et les Monstres, qui sont rendus à 1,7 million de $ d'amassés, là, pour le Québec. Je vous parle. Histoire de jouets également, 5, qui est toujours à l'affiche à peu près partout. Alors, il y en a pour toute la famille, ça, c'est certain. Et si vous avez envie d'aller voir un film québécois, la comédie dramatique avec Louis Morissette, Françoise. Alors, un film qui fait jaser, mais qui est excellent. Alors, c'est sûr que c'est François ou Françoise. Alors, vous voyez la trame de fond. Bon cinéma à tous. Morgan Wallen à venir avec Tate McRae à Viva.
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1: Cette année, vous allez vivre le Festival Western de Malartic grâce à l'IVA 96.5, 103.5 et 103.9. On vous a demandé depuis le début de la semaine de nous texter le mot « cowboy » pour participer. Et puis, vous courriez la chance de gagner vos paires de laissez-passer pour aller à la veillée à Fred le 13 août, rien de moins. Et puis là, ben c'est le temps d'annoncer nos gagnants-gagnantes. Alors, salutations à Marie Brouillard de Val-d'Or et Nathalie Dionne également. Alors, toutes nos félicitations. Vous vous méritez vos paires de billets pour aller assister à la veillée à Fred. Merci à tous ceux et celles qui ont participé. Ça a été vraiment le fun, ce beau concours-là. Entre autres, à Diane. Salutations également à Karine. Alors, à tous ceux qui ont participé, qui nous ont texté en grand nombre.

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0: On est presque rendu, c'est vendredi 17 juillet. Il reste juste un après-midi après ça, puis c'est le week-end. Je m'appelle Jerry Castonguay, c'est moi qui s'occupe de votre lunch musical aujourd'hui.
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0: Ah oui, on va en avoir de la bonne musique à se mettre sous la dent, sous l'oreille. En tout cas, c'est selon. Une chose est sûre, c'est qu'il en reste pas gros avant que le week-end commence. Peut-être les vacances aussi. C'est votre cas. 1-866-567-2346. C'est un show interactif d'ailleurs. Demandez votre toune du bureau. C'est quoi la demande spéciale que vous aimeriez avoir? Vous pouvez nous écrire ça également. Puis on va saluer votre gang, ça va nous faire plaisir. Il y a bien des films qui sortent aujourd'hui. Puis il y a également une bonne nouvelle pour la musique québécoise. Mais avant toute chose, on va partir le bal avec de la bonne musique pour luncher. Backstreet Boys et Everybody, ça s'en vient juste après Salt and Pepper et Let's Talk About Sex. À Viva! 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

0: Les vacances commencent et la Sûreté du Québec vous a à l'œil. On nous a averti qu'il allait redoubler de vigilance par rapport à la vitesse et au comportement dangereux sur la route. C'est parfait. La nouvelle arrive à point parce que l'Université du Minnesota a évalué 120 millions de déplacements en auto. Et on s'est rendu compte que le voyage moyen dure 46 minutes et que 43% des gens avouent dépasser la limite de vitesse. Pourquoi? Pour sauver du temps, selon eux. Mais le résultat de l'étude prouve qu'en moyenne, les gens sauvent seulement 54 secondes en roulant plus vite, puis en risquant leur vie et la vie des autres. Fait que, on lève le pied, on va arriver en vacances en même temps que tout le monde. La toune du bureau s'en vient et pas mal tout le monde saura en profiter. Un souvenir de 2001 à venir dans le lunch 80-90-2000 à Viva.
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7: Salut à la gang du Pastali Select Hotel du côté d'Amqui dans la vallée de la Matapédia qui nous écoute. C'est le fun de vous savoir là. On revient en 2001 avec J-Lo, Love Don't Cost a Thing. 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

0: Dans les nouvelles du showbiz qui retiennent notre attention, la musique québécoise est rayonnante au niveau canadien, particulièrement en termes de country. Mais avant, on va parler de deux films qui sont sortis pour en fin de semaine. 125 Rue des Malaises, réalisé par Louis Bélanger, produit par Denise Robert, sort sur les salles, puis dans les salles, et Rémi Girard, Guylaine Tremblay, Pierre-Luc Funk, Claude Legault, Geneviève Smith sont là-dedans. Puis ce qui est fascinant avec 125 Rue des Malaises, c'est que 98% du film a été fait en improvisant. Il y avait une idée générale, puis on dit improviser, puis let's go, arrangez-vous. C'est fascinant, j'ai hâte de voir ce résultat-là. Sinon, le film très attendu de Christopher Nolan, L'Odyssée, est sorti. Ça promet d'être une œuvre marquante. Là, évidemment, on est habitué aux grandes œuvres cinématographiques avec Christopher Nolan. Mais l'intrigue et le casting ont pas été précisés davantage. On sait les personnages. C'est va falloir le regarder. Puis c'est un film très long, mais en même temps, là aussi, il y a une belle brochette d'acteurs. Sinon, on revient à l'univers de la musique. Ça va être les Canadian Country Music Awards en septembre. Et il y a vraiment plein d'artistes québécois qui sortent du lot. Et c'est vraiment trippant. Alors, probablement que le Québec sera récompensé et fortement au prochain Canadian Country Music Awards. Traders Down nous attend au retour avec Here Without You dans le Lunch 80-90-2000.
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Bon vendredi après-midi tout le monde, Ali Bombardier avec vous pour terminer la semaine dans la bonne humeur. Il y en a beaucoup d'entre vous là, qui partent en vacances parce que c'est la semaine de la construction. Soyez prudents s'il vous plaît sur les routes, mais sinon, merci d'être branché à Viva. Dans quelques minutes, je vous présente un singe aux lèvres orangées et aux cris assez impressionnants que des scientifiques viennent de reconnaître comme une toute nouvelle espèce. Mais là, on va commencer en musique avec un artiste que j'apprécie énormément, Alex Warren, donc c'est parfait pour s'évader un peu avec Fever Dream à Viva la musique. Bon après-midi tout le monde.

Des scientifiques viennent d'identifier une nouvelle espèce de singe dans la forêt de la République démocratique du Congo, baptisé Columbus Conkensis. En tout cas, une chance pour moi qui a donné ce nom-là, mais il se reconnaît notamment à ses lèvres orangées et ses cris puissants. Tellement puissants, on dirait que c'est ta mère qui dit « Range tes bobettes, Olivier! » On dirait que c'est puissant comme ça, là. C'est seulement la 50e nouvelle espèce de singe africain découverte en 75 ans. Je savais même pas qu'il y avait 75 nouvelles espèces, là, des espèces de singes. C'est quand même assez fou. Donc, bienvenue dans la gang Columbus. Bienvenue dans la gang de singes. On poursuit avec une grande chanson d'amour de Shania Twain. From this moment, à Viva la musique.

0: Les vacances de la construction commencent officiellement. Hein? Pour certains, ça va être aujourd'hui. Pour d'autres, en fin de semaine. Et ça va se poursuivre jusqu'au 1er août. Il y a près de 200 000 travailleurs qui vont ranger leurs outils pour profiter d'un repos bien mérité. Mais malgré leur réputation, là, ces deux semaines de la construction sont plus la période préférée de la majorité des Québécois là, pour partir en vacances. Parce que selon un récent sondage de CA Québec, seulement environ le quart des vacanciers vont choisir cette période, tandis que 47% préfèrent partir au mois d'août, une fois les vacances de la construction terminées. C'est moins achalandé, parfois plus facile de réserver, puis certains disent que ça permet aussi de profiter de l'été un peu plus longtemps. Par contre, pour ceux qui partent cette fin de semaine, préparez-vous à avoir beaucoup de valises, de roulottes et de glacières sur la route. Là, il va en avoir un paquet, mais honnêtement, au Québec, les vacances commencent officiellement quand quelqu'un demande « As-tu pensé à mettre la glace dans le cooler? » Ça, là, ça sent déjà les vacances. On prend une courte pause. Et lorsqu'on va revenir, Taylor Swift s'amène avec Opalite à Viva la musique.
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1: Avez-vous des cartes de baseball chez vous? Jetez pas ça, parce que les vieilles cartes font un grand retour chez les collectionneurs. Plusieurs recherchent surtout les anciens paquets emballés dans du papier ciré avec la fameuse petite gomme rose à l'intérieur, là, comme si ces emballages ont disparu depuis environ 35 ans. Les ouvrir ramène instantanément plusieurs adultes à leur enfance, puis je peux comprendre, là, comme quoi parfois le bonheur tient dans quelques cartes et une gomme probablement beaucoup trop dure rendue là, là. On garde l'ambiance festive avec Justin Willington et Small Jam, Aiko Aiko, à Viva la musique.
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0: Imaginez être payé pour regarder la Coupe du Monde au grand complet. Et c'est exactement le travail décroché par deux amateurs de soccer aux États-Unis, Kevin Aikoto et Austin Franklin, qui ont été choisis comme observateurs officiels du tournoi par le diffuseur Fox One. Et leur mission, quand même simple, mais c'est quand même, je ferais pas ça, là. C'est regarder 104 matchs de la Coupe du Monde, partager leurs réactions sur les réseaux sociaux, recevoir chacun 50 000 $ américains pour le faire. Et ils ont même suivi la compétition depuis une pièce vitrée installée en plein cœur du Times Square à New York où les passants pouvaient les observer. Évidemment, regarder autant de matchs, ça demande de longues journées et beaucoup, beaucoup de concentration. Mais il faut quand même l'avouer, comme emploi d'été, il y a pire que ça, là. Et honnêtement, il y a plusieurs personnes qui regardent déjà tous les matchs gratuitement depuis leur divan. Et eux, ben, ils ont simplement réussi à transformer ça en carrière temporaire. On prend une courte pause. Et lorsqu'on va revenir pour la prochaine heure, Ella Lingley s'amène avec Choosing Texas. Mais là, Kylie Minogue, on va commencer sans force avec The Locomotion à Viva.
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17: Ici Michel Scarpino, Daniel Jolivet, qui a passé 33 ans derrière les barreaux pour des meurtres qu'il assure ne pas avoir commis, aura droit à un nouveau procès. Le ministre de la Justice, Sean Fraser, en a fait l'annonce à la suite de la révision du dossier de condamnation de M. Jolivet. M. Fraser soutient qu'il a des motifs raisonnables de conclure qu'une erreur judiciaire s'est probablement produite dans la déclaration de culpabilité de M. Jolivet en 1994. Le service européen Copernicus a publié un communiqué dans lequel il indique suivre de près les émissions des feux de forêt canadiens ainsi que leurs impacts sur l'atmosphère et la qualité de l'air en Amérique du Nord et potentiellement sur l'Europe. Les vastes panaches de fumée provoquées par les feux de forêt au Canada détériorent la qualité de l'air dans de grandes régions de l'Amérique du Nord. Et puis Andy Burnham a officiellement été désigné ce matin à la tête du Parti travailliste du Royaume-Uni qui est au pouvoir. Il franchit ainsi le dernier obstacle avant de prendre ses fonctions de premier ministre la semaine prochaine. C'était vos actualités Arsenal Média.

À Pittsburgh, il y a un festival qui est entièrement consacré aux cornichons en ce moment, qui est bien populaire en fin de semaine. On peut y goûter de la pizza, de la crème glacée, de la barbe à papa et même de la bière aux cornichons, là. Pas sûr, moi, pour la crème glacée aux cornichons. Je suis un grand fan. Moi, là, de la crème glacée, je peux en manger, là, longueur de l'année. Mais aux cornichons, je pense que je vais laisser tomber mon... je vais passer mon tour là-dessus, là. Passez go, mais j'obtiendrai pas 200$. Il y a aussi des concours pour boire du jus de cornichon et même un cornichon mécanique à chevaucher. Il y a de tout dans cet événement-là qui a attiré, en passant, plus de 200 000 curieux, curieuses l'an dernier. On poursuit en musique avec Plain White Tees, Hey There, Delilah, à Viva la musique.

en Abitibi-Témiscamingue et même que ça va vibrer avec le tour de l'Abitibi-Glencore présenté jusqu'au 19 juillet. Et cette année, Rouyn-Noranda agit comme ville hôtesse, mais il y a plusieurs départs et arrivées qui sont aussi organisés ailleurs dans la région, ce qui permet à différentes communautés de vivre l'événement de près. Mais la compétition féminine s'est déroulée du 10 au 13 juillet, tandis que la 56e édition masculine est en cours jusqu'à dimanche. Et c'est pas seulement une course régionale. Le tour de l'Abitibi, ça fait partie de la Coupe des Nations juniors de l'Union cycliste internationale et demeure la seule compétition de circuit présentée en Amérique. C'est donc une belle occasion unique d'observer des jeunes cyclistes parmi les meilleurs au monde, dont certains pourraient devenir les grandes vedettes professionnelles de demain. Puis honnêtement, là, après les avoir vus parcourir autant de kilomètres à cette vitesse-là, là, t'sais, notre petite balade là, à vélo du dimanche, là, moi, elle me semble soudainement beaucoup plus reposante. Mais bravo à tout le monde, pour vrai, vous faites de l'excellent travail. Vous pédalez très bien. On fait une courte pause. Et lorsqu'on sera de retour, Olivia Dean s'amène avec Man I Need à Viva. Restez là.

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Habituellement, là, on va se comprendre. Les humains, on porte des vêtements. Des fois, les humains vont mettre des vêtements à leurs animaux de compagnie. Mais des arbres, est-ce qu'on met des vêtements sur nos arbres? Parce qu'en Australie, en ce moment, il y a une ville qui vient de donner des chandails à leurs arbres pendant le festival Jumpers and Jazz in July. Il y a 66 arbres qui sont décorés avec des créations en laine complètement éclatées pendant qu'il y a des spectacles de jazz qui animent les rues. Ce qui avait commencé comme un petit projet communautaire est maintenant devenu un grand rendez-vous touristique, là. Donc, comme quoi, même les arbres peuvent avoir besoin d'une nouvelle garde-robe. On poursuit en musique avec l'excellente Camila Cabello, Havana, Aviva, la musique.

0: Êtes-vous bon avec votre débouche toilette? C'est quand même une drôle de question dit même, là, mais c'est parce que il y a du monde qui pense qu'ils sont bien, bien rapides. Écoute bien ça. Il y a un Allemand qui vient de transformer cet objet très ordinaire en outil de record mondial. Il s'appelle André Ortolf, qui a réussi à faire éclater 60 ballons avec un débouche toilette en seulement 30 secondes. Là. Il a ainsi plus que doublé l'ancien record qui était de 23 ballons. Là. Et le plus impressionnant là-dedans, c'est qu'il a terminé son défi en seulement 24 secondes. Il croit donc pouvoir faire mieux pour la prochaine fois. Et son truc, là, c'était comme gonfler le ballon au maximum pour que ça soit plus facile à éclater au contact du débouche toilette. Je trouve que ce record-là, il est incroyable. André en est pas à son premier. Non. Il possède déjà 150 records, dont une course de 100 mètres à sabots et un défi de sauce piquante. Moi, je l'adore déjà. Je vais être son ami. Je veux être son ami à André. Mais honnêtement, la prochaine fois que votre toilette sera bouchée, là, ben vous ne regarderez peut-être plus votre débouche toilette de la même manière. On prend une courte pause et lorsqu'on revient, ben on vient avec Ray. Where's my husband, Aviva?
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10: Ici Michel Scarpino, Daniel Jolivet, qui a passé 33 ans derrière les barreaux pour des meurtres qu'il assure ne pas avoir commis, aura droit à un nouveau procès. Le ministre de la Justice, Sean Fraser, en a fait l'annonce à la suite de la révision du dossier de condamnation de M. Jolivet. M. Fraser soutient qu'il a des motifs raisonnables de conclure qu'une erreur judiciaire s'est probablement produite dans la déclaration de culpabilité de M. Jolivet en 1994. Le service européen Copernicus a publié un communiqué dans lequel il indique suivre de près les émissions des feux de forêt canadiens ainsi que leurs impacts sur l'atmosphère et la qualité de l'air en Amérique du Nord et potentiellement sur l'Europe. Les vastes panaches de fumée provoquées par les feux de forêt au Canada détériorent la qualité de l'air dans de grandes régions de l'Amérique du Nord. Et puis Andy Burnham a officiellement été désigné ce matin à la tête du Parti travailliste du Royaume-Uni qui est au pouvoir. Il franchit ainsi le dernier obstacle avant de prendre ses fonctions de premier ministre la semaine prochaine. C'était vos actualités Arsenal Média.

tellement adorable. À seulement 5 ans, il y a un petit garçon qui vient de décrocher un record Guinness grâce à sa passion pour les dinosaures. Il vit en Inde, il réussit à reconnaître correctement 46 espèces de dinosaures en seulement une minute. Une minute. Je connais le Tyrannosaurus. C'est le seul, hein? Puis lui, il en connaît 46. Je savais même pas qu'il y avait 46 espèces de dinosaures. Et pour y arriver, il a étudié des images, appris les différences entre chaque espèce et pratiqué tous les jours afin de devenir plus rapide. Et son préféré demeure évidemment, hein, le Tyrannosaurus Rex, qu'il considère comme le roi des dinosaures, comme le roi lion. Ce que je trouve le fun, c'est qu'à son âge, à seulement 5 ans, là, il y a plusieurs enfants qui ont de la difficulté à se rappeler où ils ont rangé leurs souliers. Il peut reconnaître, lui, 46 dinosaures presque sans papier et un crayon, sans respirer même. Il compte pas s'arrêter là, hein, parce qu'il y a d'autres tentatives de records qui sont déjà en prestation, là. Mais sérieux, il est incroyable, le petit modhomme. Tout aussi incroyable que la prochaine chanson, Scorpions, avec Wind of Change. À Viva la musique.

0: J'ai tellement trouvé quelque chose d'extraordinaire. Là, imaginez enfiler votre manteau sans utiliser vos mains. Drette de même, c'est quand même assez compliqué. Mais là, il y a des chercheurs de la Corée du Sud et des États-Unis qui viennent de présenter un vêtement robotisé capable d'habiller automatiquement une personne en environ 10 secondes. C'est quand même rapide, là. Le système, oui, utilise de petits tubes souples remplis d'air inspirés des plantes grimpantes. En avançant le long du corps, il tire tranquillement le vêtement pour le placer correctement. Même si la personne est en mouvement, c'est pas grave. L'idée est venue d'un chercheur qui faisait du vélo sous la pluie et qui s'est demandé s'il serait possible d'enfiler automatiquement un imperméable tout en continuant de pédaler. Et c'est que cette technologie pourrait éventuellement aider les personnes âgées ou à mobilité réduite, mais aussi les secouristes qui doivent mettre rapidement un équipement de protection. Puis honnêtement, le jour où cette invention pourra aussi choisir notre tenue le matin, on aura officiellement réglé l'un des plus des grands problèmes de l'humanité. Là. Surtout moi que ça me prend une éternité m'habiller le matin. On prend une courte pause et lorsqu'on sera de retour, Max McNow s'amène avec Better Me For You à Viva.
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chez toi, après une grosse journée de travail, tu prépares le souper puis tout. Puis là, t'entends un gros boum dans la maison, là. Là, tu t'en vas. Voyons, c'est quoi là, l'affaire, là? Puis là, tu découvres qu'il y a un morceau de l'espace qui vient de traverser ton toit. Ça vient de faire une fissure sur ta maison. C'est arrivé au New Jersey en 2024. Mais là, les scientifiques viennent maintenant de révéler c'est quoi là? C'est quoi qui est tombé là-dessus? C'est une météorite? La roche, dans le fond, c'est une roche qui contenait notamment des acides aminés, des composés de carbone et des traces de liquide très salé. Ce sont des éléments qui sont importants dans la chimie qui peuvent mener à la vie. Mais là, faut faire attention, là, ça veut pas dire qu'on a trouvé un extraterrestre dans une chambre à coucher, là, mais cette météorite pourrait aider les chercheurs à mieux comprendre comment certains ingrédients essentiels sont apparus sur la Terre. La propriétaire a aussi eu un excellent réflexe. Elle a ramassé les morceaux avec des gants et les a conservés dans des contenants, ce qui a évité de trop les contaminer. Donc, si vous entendez un gros boom, là, puis que vous assurez bien évidemment que c'est pas vos enfants, puis que c'est une roche, ben, prenez des grosses précautions. On est de retour en musique avec Lady Gaga, Rain on Me, avec Ariana Grande, à Viva la musique!

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Après-midi à Vivaldi Bombardier qui vous souhaite une excellente fin de semaine. Profitez-en parce que là, j'en connais là, qui vont avoir les vacances de la construction. Mais restez branchés à Vivaldi parce qu'il y a plusieurs bonnes chansons qui s'amènent. D'ailleurs, il y a Jerry qui s'amène là, dans les prochaines minutes pour vous accompagner durant votre début du week-end. Parce que oui, à partir de maintenant, c'est le début du week-end. Merci d'être branché avec nous. Nous autres, on va pouvoir se reparler dès 18h dans les hits Viva. Sinon, ben on se laisse avec du Patrice Michaud. Le grand écart du cœur. À Viva, la musique. Bon week-end tout le monde.

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3: Ici Michel Scarpino, voici vos manchettes. Daniel Jolivet, qui a passé 33 ans derrière les barreaux pour des meurtres qu'il assure ne pas avoir commis, aura droit à un nouveau procès. Le ministre de la Justice, Sean Fraser, en a fait l'annonce ce matin. À la suite de la révision du dossier de condamnation de M. Jolivet, il a des motifs raisonnables de conclure qu'une erreur judiciaire s'est probablement produite dans la déclaration de culpabilité de M. Jolivet en 94, selon le ministre. De nouveaux éléments de preuve qui n'étaient pas connus au moment de la condamnation et de l'appel de M. Jolivet ont été considérés et ces nouveaux éléments pourront être pris en compte dans un nouveau procès. Les autorités fédérales enquêtent pour déterminer si la Compagnie des chemins de fer du Canada, le CN, a enfreint la loi après qu'un équipage a dû être évacué d'un train en proie aux flammes dans le nord-ouest de l'Ontario. Hicham Ayoun, porte-parole de Transport Canada, spécifie que le gouvernement mène une enquête de suivi pour déterminer si le CN a manqué à ses obligations en vertu de la loi sur la sécurité ferroviaire. Une vidéo de l'incident a été largement diffusée sur les réseaux sociaux. Elle montrait des flammes intenses se rapprochant du train près d'Armstrong, en Ontario, au début de la semaine, tandis que des arbres brûlaient de part et d'autre de la voie ferrée. Le syndicat qui représente les cheminots a précisé que l'équipage avait dû être soigné pour inhalation de fumée. Le service européen Copernicus a indiqué suivre de près les émissions de feux de forêt canadiens ainsi que leurs impacts sur l'atmosphère et la qualité de l'air en Amérique du Nord et potentiellement sur l'Europe. Les vastes panaches de fumée provoquées par les feux de forêt au Canada détériorent la qualité de l'air dans de grandes régions de l'Amérique du Nord. Copernicus précise que ses prévisions indiquent que la fumée continue de se déplacer vers l'est à travers l'Atlantique Nord, potentiellement en direction de l'Europe. Ça complète le bilan de l'actualité Arsenal Média. On vous souhaite une bonne fin de journée à notre antenne.

de chum, il en reste pas gros, puis peut-être que vous êtes en plein cœur de vos vacances. Une chose est sûre, l'esprit est à la fête ici à Viva, parce qu'on a de la bonne musique pour vous accompagner jusqu'au barbecue ce soir, au petit souper, vino, terrasse peut-être, monter la tente, se faire manger par les mouches, ça c'est une autre paire de manches. On va parler justement de la chaleur et de comment rester en forme quand il fait trop chaud pour exister, de sommeil aussi et de sortie. On va sortir un peu plus tard, mais surtout, on n'a pas besoin de sortir pour le moment, on a juste besoin de danser un peu. Oh, straight up de Paul Abdul, J-Lo, ça s'en vient, mais pour tout de suite, Inika Mosey. Here comes the hot stepper, bon vendredi, partout à travers le Québec, c'est la fiesta, viva! Hit it.

C'est un show interactif. Je veux savoir c'est qui est sur le party au 1-866-56-RADIO. Il y a déjà Carl-Éric Moreau, un fidèle, qui m'a déjà appelé pour me dire « Salut, bon week-end ». C'est gentil, Carl-Éric, qui nous écoute de Drummondville. Qu'est-ce qu'il y a à faire chez nous, dans la région, dans les prochaines minutes? Je fais le tour de ça, mais pour tout de suite, Chris Anderson et DJ Robbie. Voici Last Night à Viva!

0: Il y a tellement d'activités à faire chez nous en fin de semaine, partout à travers le Québec. Je pense que je vais manquer de temps. On va commencer. Okay? En Abitibi, c'est la 56e édition du Tour de l'Abitibi Glencore, du côté des hommes, qui va se dérouler dimanche à Rouyn. C'est le Frima 2026, le festival de relève indépendante musicale en Abitibi-Témiscamingue, qui va se dérouler jusqu'à samedi, donc demain, à la Cité de l'Or de Val-d'Or. Dans les Appalaches, dimanche, à 16h, l'Unicavas Baseball reçoit au Stade Desjardins la visite d'Acton Vale. À Drummondville, il y a de l'action. C'est le Festival Diversité Drummond, édition Coupe du Monde, demain dimanche. Sur le terrain marchand, il y a deux journées festives. Il y a aussi Jurassic Quest jusqu'à dimanche au Centre Expo Promutuelle Assurance avec des dinosaures grandeur nature, de l'animation, une zone de jeu thématique Lego. Vraiment trippant. Sur la Côte-Nord, ah, on l'attendait, c'est le Vieux Quai en fête avec ce soir, soirée pop avec Marie-Mé et Alicia Moffett, XX Smile de cette île qui va clôturer la soirée. Et demain, ne ratez pas la soirée country avec Francis de Grand Pré, David Pinault, Guylaine Tanguay en première partie. Du côté de Rimouski, les grandes terrasses urbaines thématiques country en fin de semaine. Alors, à ne pas manquer. Et aussi, dans le cadre des pique-niques musicaux, la ville de Rimouski présente King Melrose en show à l'Agora du Parc Beauséjour dimanche à midi. Dans la Matapédia, c'est la grande descente de la rivière Matapédia 2026. Et demain, on se donne rendez-vous à 15h à partir du camping d'Amqui jusqu'au parc Pierre et Maurice Gagné. Donc, on descend, on débarque là-bas. La navette nous attend pour le retour. Et si vous avez des embarcations, prévoyez un temps d'avance avant d'arriver. On a fait le tour. Il en manque-tu? Un petit texto pour me le dire au 1-866-567-2346. Bon vendredi, bon retour à la maison. On va prendre un petit verre de vin rouge avec UB40 au retour à Viva.
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De ce temps-là, c'est plus ses fils qui attirent l'attention internationale avec leur carrière de mannequin en devenir. Je m'appelle Jay et je vais vous parler du sport quand il fait chaud, parce qu'on est en plein été, mais faut quand même rester actif, faut faire attention par exemple. Ça s'en vient après Kenji Girac et Un, Dos, Tres, à Viva!

0: quand on a très chaud et qu'on fait de l'activité physique, c'est-tu vrai que c'est bon de boire de l'eau glacée? Absolument pas. Les experts s'entendent pour dire que de l'eau à température ambiante, c'est mieux. Pourquoi? Parce que sinon, on demande à notre corps de réchauffer de l'eau. En plus de se refroidir à l'extérieur, ça fait aucun sens. Et là, ceux qui font vraiment de la course, par exemple, là, tenez-vous bien, parce qu'à partir de 30 degrés, notre corps, il dépense 1 à 2 litres d'eau par heure, simplement en transpirant. Le problème, c'est que quand on commence à avoir soif, il est déjà trop tard. Faut déjà commencer à s'hydrater. Petite pincée de sel dans l'eau, température pièce, il paraît que c'est super bon. Puis il y a aussi l'effort physique. Notre cœur travaille en double quand il fait au-delà de 30, parce qu'il doit envoyer du sang vers les muscles pour l'effort, mais aussi vers la peau pour nous refroidir. Les spécialistes recommandent donc, quand il fait chaud, comme ces temps-ci, de réduire l'intensité d'environ 20%. Si vous avez de la fatigue inhabituelle, des étourdissements, des nausées, maux de tête, de la confusion, ben là, c'est peut-être le temps d'arrêter tout de suite puis de prendre une pause à l'ombre et de boire de l'eau tiède. Et non, les sportifs habitués ne sont pas à l'abri des coups de chaleur comme ceux-ci. Alors, c'est important de continuer d'être actif, mais il faut lever le pied un peu. Flashdance, What a Feeling, lui, va nous envoyer un pas de danse avec Irene Cara au retour. La fiesta se poursuit. Bon vendredi!
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0: Yannick!
1: Qu'est-ce que vous faites en fin de semaine? C'est ça que je veux savoir. 1-866-56 Radio est là. Yass et Tidon a ramené un vieux souvenir qui va nous
2: faire. C'est qui est ici pour faire la fête? Où est-ce qu'on célèbre en fin de semaine? C'est quoi votre plan?
1: 1-866-567-2346. Faites comme Annie-Claude Gagnon de Plessisville qui m'a téléphoné, qui m'a dit qu'elle était en train de préparer un gros souper barbecue pour des amis qui arrive dans une trentaine de minutes. A dit que l'été, les invitations se font souvent par texto 2 heures avant et ça t'adonne-tu? Oui, viens-t'en. On a de la bouffe prête à cuire sur le barbecue. Hey, c'est parfait, Annie-Claude. Je te souhaite une belle soirée. Puis pas trop de moustiques. Tu sais, avec les espèces d'orages qui ont tombé là, un peu partout sur le territoire cette semaine. Ouais, ça les a ressuscités, j'ai l'impression. Annie-Claude m'a demandé Rihanna, Don't Stop the Music. Ça s'en vient au retour à Viva. Bon vendredi, bon retour chez vous.
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18: Ici Michel Scarpino, voici vos manchettes. Le président Donald Trump menace d'augmenter les droits de douane contre le Canada en raison de la fumée provenant des feux de forêt en Ontario qui recouvre certaines régions des États-Unis. Sur les réseaux sociaux, il a déclaré qu'il tient le Canada pour responsable de ne pas avoir entretenu correctement ses zones forestières et qu'il va appeler le premier ministre Mark Carney pour discuter de la question. Daniel Jolivet, qui a passé 33 ans derrière les barreaux pour des meurtres qu'il assure ne pas avoir commis, aura droit à un nouveau procès. Le ministre de la Justice, Sean Fraser, en a fait l'annonce ce matin à la suite de la révision du dossier de condamnation de M. Jolivet. Il a des motifs raisonnables de conclure qu'une erreur judiciaire s'est probablement produite dans la déclaration de culpabilité de M. Jolivet en 94, selon le ministre. De nouveaux éléments de preuve qui n'étaient pas connus au moment de la condamnation et de l'appel de M. Jolivet ont été considérés et ces nouveaux éléments pourront être pris en compte dans un nouveau procès. Les autorités fédérales enquêtent pour déterminer si la Compagnie des chemins de fer du Canada, le CN, enfreint la loi après qu'un équipage a dû être évacué d'un train en proie aux flammes dans le nord-ouest de l'Ontario. Hicham Ayoun, porte-parole de Transport Canada, spécifie que le gouvernement mène une enquête de suivi pour déterminer si le CN a manqué à ses obligations en vertu de la loi sur la sécurité ferroviaire. Une vidéo de l'incident a été largement diffusée sur les réseaux sociaux. Elle montrait des flammes intenses se rapprochant du train près d'Armstrong, en Ontario, au début de la semaine, tandis que des arbres brûlaient de part et d'autre de la voie ferrée. Le syndicat qui représente les cheminots a précisé que l'équipage avait dû être soigné pour inhalation de fumée. Ça complète le bilan de l'actualité Arsenal Média. On vous souhaite une bonne fin de journée à notre antenne.

Je me nomme Jerry Castonguay. Je serai votre serveur ce soir, celui qui est installé au Tiki Bar. Je suis votre DJ. Ah non, non, non. Le DJ, ça, c'est l'affaire de DJ Patneau qui s'occupe des tables tournantes. Ce soir, on a du fun. Je suis dans le fond de votre cour, puis on s'amuse. Je fais la conversation, on placote. Hey, plus tard, on va parler de quelque chose qui est très important le week-end, c'est-à-dire du sommeil de qualité. Puis peut-être que vous êtes victime de quelque chose dans votre sommeil, puis vous le savez même pas et ça nuit à votre vie. Mais il y a une solution, vous allez pouvoir y remédier. Avant toute chose, comme c'est vendredi, on a de la bonne toune pour partir le week-end du bon pied. Avez-vous écouté le nouvel album de Madonna, Confessions 2? C'est bon, là! Wow! Mais pourquoi pas revenir à l'origine, la genèse, la base de la reine de la pop Madonna en 1990. C'était pas des CD encore, c'était plus des vinyles, c'était des cassettes à l'époque. Puis on dirait qu'on l'entend encore, là, pagossée dans sa boîte de plastique avant de la jouer. Voici Madonna et Vogue. Un bon vendredi! Yeah!

Hey, moi, il y a quelque chose qui me fait rire, là, c'est que au mariage de ma tante, elle est divorcée depuis, puis ça fait pas 10 ans, là, ma cousine puis ma blonde, on a fait une vidéo sur cette chanson-là de What Is Love de Hathaway à la manière de Night at the Roxbury's. Vous vous souvenez certainement du film avec Will Ferrell. C'était justement à cette époque-là où est-ce qu'il hochait tout le temps de la tête en dansant. Nous, on a fait ça alors que le DJ jouait cette tune-là, mais tout le temps des places inopportunes, comme au travers des grands-parents, comme dans la toilette, comme dans le vestiaire, comme dehors sur le terrain de balle à côté du centre communautaire. Mais c'est ça les parties de mariage. Il y en a-tu en fin de semaine chez nous? Tu sais, moi je veux des savoirs, faut célébrer ça, cet amour-là. C'est peut-être en fin de semaine que c'est le grand jour, peut-être que c'est le coup de pratique qui vient de se terminer aujourd'hui. 1-866-56-RADIO, mais surtout bon vendredi, bon début de week-end. On a de la bonne toune pour vous faire plaisir. C'est Cain avec Domino.

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1: Hey, vous êtes là puis vous faites la party. Bon vendredi, bon retour chez vous pendant qu'on fait un petit détour à l'épicerie pour aller acheter des choses, pour faire des grillades. Salut à Karine Béliveau de Rimouski qui vient de partir dans son VR avec son chum Michel et leur chien Buggy. Ils partent en vacances, hey, c'est fantastique. Bonne route, soyez prudents, soyez patients à 132 parce que ça se peut que ce soit long. Il y a aussi Annie Drouin de Val-d'Or qui est là, Sonia Charret d'Amqui. Hey, on est une belle gang à commencer le week-end. Et là, à venir, on a de la bonne musique estivale. On s'en va, hein? On a l'impression de partir dans le sud avec ce tune-là. D'un artiste qu'on aime tous, qui a réussi à battre un record Guinness au courant des derniers jours lors d'un spectacle qui a rassemblé 22 000 personnes avec une prothèse de personne chauve. Donc, il y avait 22 000 chauves dans l'assistance pour faire hommage à lui-même, c'est-à-dire Pitbull, qui a rassemblé ses semblables. Hey, 22 000, faut le faire. Il s'en vient. La Calle Ocho, I Know You Want Me. À Viva, c'est la fiesta qui se poursuit. Bon vendredi.
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Ça vous arrive-tu, le samedi matin, de vous lever, même si vous avez dormi 12 heures, vous vous réveillez puis vous vous dites « Coudonc, je suis tombé fatigué ». Savez-vous quoi? C'est possible. Mais faut arrêter ça tout de suite. Vous avez le pouvoir de changer les choses et je vous explique avec « Après Mika » et « C'est la vie ». C'est

0: Il y en a tout le temps des petits bruits fatigants en pleine nuit, hein? Comme la fameuse goutte d'eau qui tombe dans la salle de bain parce que la cartouche de l'évier est due. Hey, là, on règle ça en fin de semaine puis on passe à la quincaillerie pour régler ça. On peut plus tolérer ça. Il y a une étude de l'Université Fribourg en Allemagne qui a révélé, c'est-à-dire que les bruits aléatoires pendant le sommeil peuvent nuire à notre mémoire sans même nous réveiller. Là, c'est que les chercheurs ont observé que avec des gens qui ont fait des siestes de 3 heures avec des sons de clics qu'on mettait dans des écouteurs, des clics aléatoires, ils se sont endormis. Ils ont dormi aussi longtemps que ceux qui avaient rien, mais leur temps de sommeil profond a diminué, ce qui a affecté leur capacité à se souvenir d'informations visuelles comme tracer un labyrinthe, reconnaître des formes. Donc, ça n'a pas d'impact sur la mémoire verbale, les noms, etc. Mais vraiment, là, sur la mémoire visuelle, ça a un impact. À quel point c'est grave, je sais pas. Mais à quel point ça gosse d'avoir des bruits aléatoires de même? Plus qu'on pense. Notre cerveau, lui, s'en rend compte, même si nous, notre conscience n'en fait que dalle. Hey, un bon vendredi. Flo-Rida s'en vient avec I Got a Good Feeling. I Got a Feeling, on l'a joué tantôt, c'était les Black Eyed Peas. OK, bon vendredi, c'est la fiesta.
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0: C'est vendredi et c'est la fête. Bon retour chez vous. On approche de 18h et peut-être que ce sera le début de votre week-end ou de vos vacances même. Qu'est-ce que vous avez de prévu en fin de semaine? 1-866-567-2346. Mais montez le volume parce que les bébés nous ramènent dans le passé avec Loulou dans la fiesta de Viva! C'est parti pour le week-end avec la meilleure playlist pour vous y rendre ici à Viva. C'est la fiesta. Je fais un petit clin d'œil à Marie-Ève Bisson de Victo qui vient de rentrer d'une balade à vélo avec toute la famille. On fait un arrêt obligé à la crèmerie avant de revenir à la maison. Parce qu'une sortie à vélo sans crème glacée dans leur famille, ça ne compte pas vraiment. Il manque un petit quelque chose. C'est la bonne attitude, ça. Ben raison. Ben correct. Hey, on n'a pas assez de Pitbull, OK? Marie-Ève, elle voulait en entendre plus. Une autre chanson estivale avec Michel Tello, Pitbull. Ça s'en vient. Au retour à Viva!
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16: Ici Michel Scarpino, le président Donald Trump menace d'augmenter les droits de douane contre le Canada en raison de la fumée provenant des feux de forêt en Ontario qui recouvre certaines régions des États-Unis. Sur les réseaux sociaux, il a déclaré qu'il tenait le Canada pour responsable de ne pas avoir entretenu correctement ses zones forestières et qu'il allait appeler le premier ministre Mark Carney pour discuter de la question. La SOPFEU a demandé la collaboration de la population alors qu'elle maintient l'interdiction de faire des feux à ciel ouvert et la restriction de certains travaux en forêt dans l'ouest de la province. La situation qui prévaut dans plusieurs secteurs a fait en sorte que près de 1000 personnes sont mobilisées pour combattre les nombreux incendies qui sévissent dans le nord-ouest du Québec. La SOPFEU affirme que le contexte où des pompiers forestiers des États-Unis, de la France et d'autres provinces canadiennes doivent intervenir fait qu'on ne peut se permettre de nouveaux incendies. Elle a ajouté que dès que des précipitations seront suffisantes pour améliorer les conditions, les mesures seront réévaluées. C'était vos actualités Arsenal Média. On vous souhaite une bonne soirée à notre antenne.

Ouais, ben on fait une petite tournée des présences. Salut à Geneviève Tardy de la SAR à qui j'ai parlé au téléphone. Véronique Pellerin de Thetford Mines qui m'a envoyé un texto pour souhaiter joyeux anniversaire à sa sœur Marie-Pierre qui célèbre ses 38 ans en fin de semaine. Et je peux pas en dire plus. Je ne peux pas en dire plus, mais Marie-Pierre, tu vas passer une belle fin de semaine. Ah, que je suis agaçant. Je suis non pas agaçant. Bonsoir. Je m'appelle Jerry Castonguay. C'est moi qui est avec vous encore pour une heure et on va parler de sorties culturelles. C'est important, les sorties culturelles, mais beaucoup plus que vous pensez. Puis là, ça fourmille d'activités culturelles. Prenez par exemple le vieux qui est en fête à Sept-Îles. Il y a le Festival Diversité de Drummond en fin de semaine. Je sais pas, moi, en Abitibi, c'est... Qu'est-ce que c'est en Abitibi en fin de semaine? Ah ouais, ben là, c'est culturel, mais en même temps sportif aussi, avec le tour de l'Abitibi du côté des hommes. Il y en a plein de sorties comme ça. Les terrasses urbaines à Rimouski, les sorties sont importantes pour nous, pour notre santé mentale, pas mal plus que vous pensez. Puis je vais vous le prouver tantôt, mais là, on part le bal avec Michel Tello et Pitbull à Viva, c'est la fièvre.

Marie-Hélène Ouellette de Mont-Joli dans le Bas-Saint-Laurent est à l'écoute de Viva. C'est la fiesta. Un bon vendredi. Ah, c'est bon le week-end. C'est cool, hein? On peut sortir, voir plein d'affaires en fin de semaine. Puis justement, c'est bon pour nous, mais encore plus que vous le pensez, je vous le prouve. Après

0: Si vous voulez faire comme moi et vivre un peu plus longtemps en faisant pas grand-chose de forçant, ben c'est parfait parce qu'il y a une étude qui s'est intéressée aux adultes plutôt âgés en Angleterre qui fréquentent régulièrement les cinémas, les musées, les théâtres, puis on s'est rendu compte que leur âge physiologique, l'âge de leur corps, si vous voulez, est inférieur à l'âge du calendrier. Tu sais, si t'as, admettons, je sais pas, normalement 70 ans, ben au niveau physiologique, s'ils fréquentent régulièrement ces institutions-là, ces activités culturelles-là, ben ils ont 3 ans plus jeunes. On voyait dans leur corps un âge physiologique de 67 ans. Et c'est quand même saisissant, puis c'est vraiment une question d'engagement culturel. Pourquoi? Il y a deux raisons. De un, parce que ça reste sortir de la maison, puis aller dans un musée, aller à un spectacle ou aller voir un film, ben, tu te lèves quand même, tu te déplaces, fait que ça entretient le système locomoteur, qui est très bon. Et deuxième élément, au niveau social, c'est très bon. Et au niveau culturel aussi, regarder des œuvres, que ce soit du cinéma ou de l'art ou un spectacle, ben c'est très bon pour préserver notre âge cognitif. Alors on sort en fin de semaine. Madonna s'en vient au retour à Viva.
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En 87, Together Forever, à Viva!

ben le week-end commence à peine. On reste avec vous jusqu'à minuit avec les activités qui sont à faire chez nous pour ce week-end. On va tout vous organiser ça. Musicalement parlant, vous serez servis aussi. Il y a de la bonne musique qui s'en vient. Moi, ben je m'appelle Jerry Castonguay. Ça a été un plaisir de partager votre route pour le début des vacances, pour le retour à la maison. Ce petit moment de vie qu'on a partagé ensemble, ben il m'est cher. On se dit à la prochaine fois. Merci d'avoir été à l'écoute de Viva. Dua Lipa. Et là, c'est fini les rimes en A. C'est bien involontaire de ma part. Voici These Walls. Salut! 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
7: Ici Michel Scarpino, le président Donald Trump menace d'augmenter les droits de douane contre le Canada en raison de la fumée provenant des feux de forêt en Ontario qui recouvre certaines régions des États-Unis. Sur les réseaux sociaux, il a déclaré qu'il tenait le Canada pour responsable de ne pas avoir entretenu correctement ses zones forestières et qu'il allait appeler le premier ministre Mark Carney pour discuter de la question. La SOPFEU a demandé la collaboration de la population alors qu'elle maintient l'interdiction de faire des feux à ciel ouvert et la restriction de certains travaux en forêt dans l'ouest de la province. La situation qui prévaut dans plusieurs secteurs a fait en sorte que près de 1000 personnes sont mobilisées pour combattre les nombreux incendies qui sévissent dans le nord-ouest du Québec. La SOPFEU affirme que le contexte où des pompiers forestiers des États-Unis, de la France et d'autres provinces canadiennes doivent intervenir fait qu'on ne peut se permettre de nouveaux incendies. Elle a ajouté que dès que des précipitations seront suffisantes pour améliorer les conditions, les mesures seront réévaluées. C'était vos actualités Arsenal Média. On vous souhaite une bonne soirée à notre antenne.
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Bon vendredi soir, l'Abitibi, mon nom est Charles. Merci de nous avoir choisi pour commencer le week-end en ce vendredi comme ça, en plein milieu de l'été. On sent la vibe qui est vraiment, vraiment le fun. Et on est ensemble jusqu'à minuit.

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